merci beaucoup. L'autre chanson, ce soir, est en français. On a la paix avec la caravane passe. Et c'est sur la vie de Bohème. Bohème Bétard. La Bohème. Le Bohème.